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13: Je suis Caraïbes FM.
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Bonsoir Gonaïve, bonsoir tout le monde entier et que nous saluons la présence de bon Dieu dans la vie de chacun de nous. Dans les ça. Yes, alléluia, yes. Nous saluons la présence de bon Dieu dans la vie de chacun de nous. Pour que nous puissions passer un moment béni ensemble. Ensemble avec nous dans l'émission Socio Spirit. Bon, c'est toujours un plaisir pour que nous soyons capables d'aller, pour que nous soyons capables de continuer ensemble avec séance émission ça qui passait sur l'antenne Radio Boss chaque dimanche depuis fait 1h pour 3h. Eh bien, nous là sous cadran pour que nous soyons capables continuer et chamer présence bon Dieu. 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

N'en profitez pour que nous saluions chaque ami qui est déjà bel et bien branché. Pas oublier, c'est toujours avec le frère Mistral Saint-Louis et puis le frère Jerry Toussaint. C'est émission pour aucun trait d'accord. Socio-spirit. Société plus spiritualité égale la vie. Hein. Donc, bon Dieu, opérer miracle dans la vie.

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Pas oublier, fréquence, c'est 103.9, radio, c'est gratuit, bon, c'est fait, l'émission, ça passe chaque dimanche. Bill fait 1h, 3h. Bien, c'est toujours avec le frère Ministre Saint-Louis, le frère Jerry Toussaint. C'est vrai. Mais dès que vous arrivez dans les ça, pas que notre émission, c'est l'émission sous spirituel, qui prête cadran.

Combien mon cap béni dans minute ça là? 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Soit béni, dis-nous béni. N'oubliez pas de nous sur 33 33 56 96. C'est nous qui rentrons en contact avec nous. 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

Est-ce qu'on va bénir, hein? Est-ce qu'on va bénir, femme singa? Pas oublier, soit peine région, non? Ou sous 103.9. Radio, c'est Radio Boss FM. Émission, c'est Social Spirit. Il passe chaque dimanche. Il fait 1h pour 3h. C'est toujours le frère Mistral Saint-Louis. Le frère Diego Toussaint. 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
1: Ok, en fait, bon, c'est bon pour que nous soyons capables de continuer à avancer ensemble avec l'émission. Et pas oublier, nous avons à peine rejoint nous au 63.9 pour observer l'émission Socio Spirit qui passait sur l'antenne Radio Boss. Bon, c'est l'émission, ça passait chaque dimanche, ok? Chaque dimanche, on a une possibilité pour que vous soyez capable de tendre nous, ok? Sur radio. Eh bien, pas négliger pour que vous soyez capable de rentrer en contact avec nous. Et comme ça, et vous êtes capable de gagner chance pour dire non, qui soit à même pour nous faire vous en dans l'émission. Eh bien, on continue. Et pas bien, on a tous les amis dans la zone Cocherelio. 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Eh bien, on a à l'adorer, nous, on a à l'adorer ensemble avec moi, ok? Avec Salmis Deli Benson, peut-être qui va le porter. Il y en a pour nous. Ok. Il semble que la musique ça parle. Ok. Ok. On a béni ensemble avec Benemia. Deli Benson. Ok. 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
0: 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C'est toujours le frère Mistral Saint-Louis.

0: Oui, en fait, c'était bon pour que bon Dieu soit capable de prendre contrôle méchant yo, pour nous. C'est seulement bon Dieu qui a le contrôle méchant, qui connaît ni qui bon, ni qui l'est. Méchant, il est capable de attaquer nous. En fait, si c'est pas bon Dieu, non, vérité, nous ne pouvons pas arriver à résister ensemble avec le plan méchant qui est sur la vie. Et après, nous encourageons chaque ami qui est bien branché, émission ça. Et je pense que c'est Social Spirit, c'est une mission qui a porté un pile bagaille pour vous, qui a changé un pile bagaille dans la vie. En fait, je pense que c'est bon pour que nous soyons capables de continuer à accrocher nous avec l'émission ça. Continuer à faire ça qui est bon ensemble avec l'émission ça. Parce que nous-mêmes, nous là pour que nous portions ensemble des éléments de réponse, des éléments et cap aider nous construire la vie. Non? Je pense que c'est bon pour nous. Et nous avons besoin plus de monde. En fait, qui pour toujours kembe, ok, et en dans société ça pour porter des bagages positifs en dans société. Parce que ce spirit est là pour que lui fait équilibre sur ça qui a rapport avec social, ça qui a rapport avec la spiritualité. Parce que les gens qui nous souvent disent ça, pas une société sans spiritualité, pas une spiritualité sans société. Yon ou l'autre, parce que c'est ensemble société a capable de rêver paraître fort. En fait, Jerry Mbassé,
1: nous
0: avons fait.
1: On va essayer d'avancer quand même parce que tu as l'air là autant de toi j'ai arrivé. C'est que faut que nous avancions. 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

Nous allons céder la place au grand orchestre Les Banquiers.

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